25 ans, j'aurais commencé à faire des shows avec mes frères. Ensuite, j'ai délaissé un peu la musique. Ça fait 2 ans là, que vraiment je m'implique plus. Mais être musicien aussi, il y a toujours des chansons, des mélodies qui tournent. C'est toujours une chanson, c'est comme ça que ça a développé aussi. Je suis actuellement en projet, ça devrait sortir en 2024. J'ai déjà 2 chansons dans mon album. Et aujourd'hui, je suis venu pour faire une autre chanson, Onishka. Oh!